Allah parle, mais pas comme nous parlons. Sa parole est exempte de début et de fin. Sa parole n'a pas de lettres, ni de voix, ni de langue. Nous, nous parlons à l'aide d'organes, de lettres et à partir de points de prononciation. Allah parle sans organes, sans que ce soit à partir de points de prononciation.